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1: 1310, 10 plus 2123.
2: 66, same traffic, thank you. 1310, 10 plus 2123. 1310, 10 plus 2123. 1310, 10 plus 2123. 1310, 10 plus 2123. 1310, 10 plus 2123. 1310, 10 plus 2123. 1310, 10 plus 2123. 1310, 10 plus 2123. 1310, 10 plus 2123. 1310, 10 plus 2123. 1310, 10 plus 2123. 1310, 10 plus 2123. 1310, 10 plus 2123. 1310, 10 plus 2123. 1310, 10 plus 2123. 1310, 10 plus 2123. 1310, 10 plus 2123. 1310, 10 plus 2123. 1310, 10 plus 2123. 1310, 10 plus 2123. 1310, 10 plus 2123. 1310, 10 plus 2123. 1310, 10 plus 2123. 1310, 10 plus 2123. 1310, 10 plus 2123. 1310, 10 plus 2123. 1310, 10 plus